B7. On est toujours sur la feuille jaune. On recherche la lettre X. G54.

0: je vais prendre votre numéro de free, s'il vous plaît.
1: Oui, c'est le F5428.
0: F5428, félicitations. Passez une excellente soirée.

Alors, nous sommes de retour. Vous allez mettre la petite feuille rose de côté. On va jouer avec les petites feuilles mauves à deux faces pour le jeu du moitié-moitié. Le moitié-moitié de ce soir s'élève à 2149 $. Pour le remporter, c'est très simple. Vous devez faire pas une, pas deux, mais bien trois lignes pour remporter ce montant. Et comme à l'habitude, nous allons frimer une boule. Le I-25 est frimé. Donc, tous les chiffres qui se terminent par 5 sont nommés. Nous avons le B-5, le B-15, le I-25, le N-35, 45, le G55, le O65 et le O75. On fait une courte pause et on vous revient dans quelques instants.

Mario Desrosiers, Mélanie Bolduc, Stéphane Dubois, Martin Savard, Ghislain, Jacinthe Lapierre, Marie-Claude Dion, Marjolaine Ménard, Rémi Paretti et Mériani Bugeaud. J'espère que j'ai pas scrappé ton nom, je m'excuse. Passez une excellente soirée.

Alors, nous sommes de retour pour le jeu du moitié-moitié. Je vous rappelle que vous avez 2149 $ en jeu pour le remporter. Trois lignes sur les petites feuilles mauves à deux faces. Juste avant la pause, nous avons frimé la boule I-25. Donc, tous les chiffres qui se terminent par 5 sont nommés. Et on poursuit ça avec le O comme dans Disco. O-68, O-68, O-68.

I-41, N-41, pardon. N-41, N-41, N-41. C'est la fièvre du disco.

B11, B11, B11. Petit rappel, on recherche trois lignes pour emporter 2 149 $

O65. O65. O65. C'est pour voir si vous suiviez. Le 5 est déjà nommé. On va y aller avec le B9. B9. B9.

C'est l'heure du O69. O69. O69. O 63, O 63, O 63.

On est toujours sur les petites feuilles mauves. Les petites feuilles avec deux faces dessus. On fait le jeu du moitié-moitié et on recherche trois lignes. B2 à B2, B2.

Et enfin, nous avons un bingo! 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

0: Hey, Daddy Cool, je vais prendre votre numéro de free, s'il vous plaît.
1: Oui, le 48205.
0: 48205, c'est gagnant. Félicitations!

Alors, nous sommes de retour maintenant avec la feuille rose. J'espère que vous êtes toujours des nôtres, mamie. J'espère qu'il n'est pas parti de coucher encore. Il reste la lettre Y, la lettre C et la carte pleine. Ce soir, vous avez jusqu'à la 49e boule pour remporter le cumulatif qui s'élève, mesdames et messieurs, à 15 887 $. Bonne chance tout le monde, mais on va commencer ça par le Y, comme le YMCA. Donc, on poursuit ça avec le I-24, I-24, I-24. Bonne chance tout le monde.

N36, N36, N36. Un instant, nous avons une possibilité de bingo.

0: Hey, yo sexy ting, je vais prendre votre numéro de free.
1: 42282.
0: 42282. Félicitations, passez une excellente soirée.

I believe you, Merkel. Alors, nous sommes de retour. La lettre Y a été remportée. On peut faire maintenant la lettre C ou la carte pleine. Je m'apprête à nommer la 16e boule. Et I'm sexiting la boule chanceuse. Le O 69, mesdames et messieurs. O 69, O 69. Sexiting.

Alors, voici la 20e boule. La 20e boule, mon Dieu, Seigneur, excusez-moi. Le O61.

B4. Before. B4. Toujours à la recherche de la lettre C. C comme chanceux ou comme Charlotte, tout décidément. O 68.

G54, G54. Et ceci est la 32e boule. Je vous rappelle que ce soir, vous avez jusqu'à la 49e boule pour faire la carte pleine, pour courir la chance de gagner 15 887 $. B11, B11.

au 67. Au 67. Au 67. On est toujours à la recherche de la lettre C pour 600 $. B15, B15.

G57, G57, G57. Ceci était la 39e boule, plus que 10 boules, pour gagner le cumulatif, faire la carte pleine. Mais là, pour l'instant, on recherche toujours la lettre C.

G47, G47, G47. Effectivement, j'ai parlé de trouver la lettre C. Ne cherchez pas en dessous de votre table. On la cherche sur votre carte de bingo, s'il vous plaît. On poursuit avec le G50, G50, G50. Hey, on a trouvé la lettre C. Excusez-moi pour ceux qui ont fait le saut.

0: Oui, bonsoir.
1: Oui, bonsoir.
0: Je vais prendre votre numéro de free, s'il vous plaît.
1: Le 19097.
0: Félicitations, vous avez trouvé la lettre C. Ce ne sera pas bien long. Il y a d'autres gagnants.

0: Non, ce que je veux dire,
1: bonsoir. Que... Je vais prendre votre numéro de free, s'il vous plaît.
2: Oui. Le F5838.
1: Félicitations. Passez une excellente soirée. Et on a d'autres gagnants. Il y en a plusieurs qui ont trouvé la lettre C. On vous revient.

Alors, félicitations à tous ceux qui ont trouvé la lettre C. Maintenant, moment tant attendu de la soirée, la carte pleine. Je m'apprête à nommer la 43e boule qui est le G51. Bonne chance. Carte pleine. Tous les petits carreaux doivent être remplis. Puis ça pourrait vous remporter 15 887 $. Mais vous le faire avant la 49e boule. Bonne chance. Au 70, au 70, au 70. Alors, je rappelle à nos gagnants de ce soir qui veulent aller chercher leur prix directement à la station-service Echo de Wendake. Vous pourrez le faire à partir de lundi 13h. N'oubliez pas d'apporter votre carte gagnante ainsi qu'une pièce d'identité avec photo. On veut voir votre face, on veut confirmer qui vous êtes. I-20, I-20, I-20.

J'ai laissé une chance. Voici la 49e boule, le N43. N43.

Eh oui, eh oui. On remet le cumulatif dans nos coffres et on joue maintenant pour 2400 $ avec le N31. N31.

B1. Alors, le cumulatif sera remis en jeu mardi prochain, le 6 octobre. Les cartes seront en vente à partir de demain à la station-service de Wendake ainsi que chez Alphé Picard. N32. On ne souffle l'oreille que les cartes seront aussi également en vente sur le site de bingowendake.ca. .ca, parfait. Vous pouvez essayer .com aussi, je ne suis pas sûr que ça va marcher. B6. Pour ceux qui sont toujours à la recherche de la lettre C, elle a été trouvée. Alors, nous sommes maintenant à la carte pleine pour 2 400 $. O 65.

au 62, au 62, au 62. Ceci était la 50e boule et cette information n'était pas nécessaire.

0: Oui, bonsoir.
1: Oui.
0: Je vais prendre votre numéro de Free, s'il vous plaît.
1: C'est le F27030.
0: F27030, félicitations, passez une excellente soirée.

0: Rendez-nous jusqu'à minuit. Au programme ce soir, Eno, une sélection des plus grands hits dance et disco des années 70-80 dans leur version originale, mais aussi en remix, ça, bien sûr, Eno. La spécialité de l'émission, ça, c'est toujours, Eno, des grands, grands remix avec du gros beat. Au fil de la soirée, Eno, la musique, Eno, fera place à trois spotlights, anciennement le blog, Eno, consacré aux anecdotes, aux faits divers, aux histoires insolites. Premier rendez-vous à 22h30, Eno, au Chiquette de Basmouni, ça, les opinions, puis un nouveau à chaque demi-heure jusqu'à la fin de l'émission. Avec Mahouet Bédawano, nous sommes Tirette Kostinouin aussi, Bédawadotia. Chaque week-end, l'émission est diffusée par notre réseau de radio partenaires, rejoignant ainsi les auditeurs des communautés Innus, Atikamekw, Anishinaabeg, Naskapi, Mohonaut, Natwashish du Labrador, ainsi que les Wendat de Wendake. Et Eno, sans plus tarder, Eno, je vous invite, Eno, à prendre votre espace vital pour danser, Eno, soit dans votre salon ou dans votre cuisine, si vous en avez les moyens, bien sûr, tiens, Eno, physiquement, je parle, Nina, personnellement, je pourrais danser un bon 30 à 45 minutes, gros max, durant la soirée. Sans ça, je vais perdre mon souffle. Mais je vais rester bien tranquillement, Richambon, derrière, Eno, mes platines, pour vous offrir, Eno, le meilleur de la dance music, Eno, des années 80. Bien sûr, aussi 70, mais spécialement, Eno, c'est une édition plus années 80, t'sais. Oui, c'est bien qu'on va y aller. J'ai pas juste des années 80 et ainsi que 70. Bien sûr, j'ai des quelques morceaux des années 90. J'en ai pas une pléiade, moi que j'en ai quand même, ainsi que des années 2000 aussi. Dont la première qui va jouer est une chanson une sortie déjà. De ça, et nous, 2, 3, 4 ans, gros max, et nous, Elton John, en remix avec Dua Lipa. Ça a été conçu par un DJ qui a sorti ça underground. Ensuite, Elton John a accepté les droits de diffusion, ainsi qu'une collaboration qui a fini par... être inclus, le remix a fini par être inclus dans le dernier best-of de Sir Elton John. Mais c'est parti, on y va.
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1: Et sur la bande FM Oudewahatcha, il y a Polo, Eric et Danny à l'écoute de l'émission DJ Live. J'espère que vous allez être là jusqu'à la fin. Non, Abdelbushkan. Bienvenue, Minatera. Bonsoir tout le monde. Et nous, bienvenue premièrement à la deuxième heure au métier de Zubnian. Et nous, la deuxième partie de trois, ça c'est trois heures toujours non-stop. Quand c'est Mokeno, le spotlight à 22h30, ma paye, notamment à chaque demi-heure. C'est une nouvelle musicale pour commencer, nous, à 22h30. Et voyez, on continue, nous, les hostilités jusqu'à minuit. C'est parti, nous, de toi, du chaîne de Palace.

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1: Hey, premier spotlight et nous celles nous de 22h30 à 10h30 miam pachetin. Dédicte Pionos, que en 2017, l'année Tom Petty meurt à l'hôpital et nous quelques heures après une surdose accidentelle de médicaments chez lui à Malibu. Et oui, on peut mourir de surdose de médicaments. Il n'y a pas juste de surdose de drogue. Les médicaments, c'est de la drogue. Tu sais, je crois de la drogue et non prescrit. Il était à quelques semaines de son 67e anniversaire. Pendant une autre longue carrière, Tom Petty a eu plusieurs hits dans le top 5 américain, incluant une autre Don't Do Me Like That, Refugee, I Won't Back Down, My Learning to Fly, les plus connus. Tiens, en 2017, les chemins. En 92, juste dit chez les chemins, non, la vidéo Erotica de Madonna, elle nous fait ses débuts sur MTV, tiens, la musique sur télévision, MTV, la chaîne musicale, dirigée non, par le photographe de mode aîné Fabien Baron. La vidéo a été bannie après seulement trois présentations. Il n'est pas approprié pour un auditoire général, non. Si vous voulez, le représentant du réseau de télévision, c'est pas approprié pour puisque la toune, c'est Erotica. C'est très, très, très, c'est très osé. En 82, pendant un concert bénéfice, Peter Gabriel joue avec Genesis pour la première fois depuis qu'il a quitté le groupe en 1975. Mahmoud on sait que Phil Collins avait pris la relève et non devant le micro. Ça s'est passé en 82. En 71, Rod Stewart, Rod the Mud, et nous passons nos 5 semaines au sommet des palmarès, des singers comme Maggie May, Ma Reason to Believe, on est les plus connus en 71, bien sûr. Il y en a eu d'autres, il y en a eu avant, il y en a eu après. En 2004, il y a Bruce Springsteen, R.E.M., John Fogerty et d'autres, et nous commencent la tournée Votez pour le changement, Vote for Change, un voyage musical à travers et nous, les swing states américains. Ça s'est passé en 2004. Pour terminer, nous, ce premier spotlight et nous, les nouvelles musicales et nous, mis en lumière. En 2011, le bassiste de Kiss, Gene Simmons, une histoire monnaie, ou des lignes, connu pour sa langue très, très, très, très, très, très comme un vipère, surprend le monde lorsqu'il se marie avec sa copine de longue date. C'est un modèle, ça, la modèle canadienne Shannon Tweed. Je me demande pourquoi ça surprend le monde. Pourtant, c'est une copine de longue date. Il n'y a rien de surprenant, là. On continue. Nos prochains, nos spotlights, et nous, c'est à 11h, tu sais, à 23h, et nous. Donc, et nous, je vous y attends, nous, pour d'autres anecdotes, et nous, d'autres histoires, et nous. Je garde, et nous, la surprise, l'effet surprise, l'effet wow. Ça va être à 11h. Oui, en attendant, je dois donner Sure, avec une Strong Enough, une de mes favoris, tu sais, de son album, et nous, sorti en 99-2000. C'est parti!
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1: Oui, le temps nous d'un deuxième et nos spotlight et nous je vais vous parler nous de voyants nous qui lit ou qui lisait l'avenir parfois, nous, il y en a dans les marchés aux puces avec une boule de cristal, une diseuse de bonne aventure. Moi, que celle-là, c'est un cas, tu sais, nous. Le voyant, nous, qui lisait l'avenir, et nous. Avenir, tu vois, Inok, et nous. Imaginez, nous, vous allez voir un voyant, nous, pour connaître votre avenir, votre futur, vos chances de gagner à la loto. Il y en a qui y croisent, il y en a qui payent pour ces affaires-là. Vous vous attendez aux cartes de tarot, à une boule de cristal, mais de droite, nous, aux lignes de la main, ces affaires-là. Ça. Mais en Chine, en 2016, un homme est devenu viral avec une méthode beaucoup plus particulière, tu sais, pour lire l'avenir. C'est une courte vidéo publiée sur les plateformes chinoises à Miaopai, si je prononce bien. Ça s'est passé, non, le 8 septembre 2016. Un homme, et non, âgé, un homme quand même âgé, portant des lunettes et tenant, et non, des béquilles, des béquilles, à côté d'une femme. Selon la personne qui a publié la vidéo, ça, je vous rappelle que c'est une vidéo qui est devenue virale. Virale, mais le voyant qui voit l'avenir. L'homme et nous prétendait pouvoir et nous prédire l'avenir d'une femme en lui touchant les seins. Vous allez peut-être voir, vous avez peut-être vu la vidéo. Le voyant utilise et nous des moyens, non, tout à fait uniques, en touchant, non, avec ses mains, la poitrine, les seins, non, de la femme. Évidemment, la vidéo a rapidement, non, fait réagir, non, sur les réseaux sociaux chinois. Certains internautes trouvaient la scène complètement déplacée, tandis que d'autres se demandaient, non sans humour, quelle méthode le voyant utiliserait, nous, si son client était un homme? Tout le monde dit, demain, nous, vu qu'il peut poser sa main pour voir l'avenir, pour prédire l'avenir dans le sein d'une femme, mais pour ce qui est d'un homme, et nous, où qui pose, et nous, sa main? Une chose est certaine, pour connaître, et nous, l'avenir, les lignes de la main restent quand même, et nous, un peu moins compliqué, ça. En Chine, et nous, à Miaopai, ça s'est passé le 8 septembre 2016, et nous, on sait pas ce qui est devenu l'homme, mais c'est quand même, une méthode tout à fait révolutionnaire, et nous, mettre la main sur les seins d'une femme et prédire l'avenir. peut-être que ça marche. Essayez pas ça à la maison, et nous, si vous n'avez pas d'expérience. Et non, non, c'était le blog, et nous. Mais c'est vrai, ça, c'est, ça s'est vraiment passé, nous. C'est pas une blague. Si j'ai des histoires sur la suite de cet homme, et nous, qui prédit l'avenir d'une manière, et nous, tout à fait unique, et nous, je vais vous en glisser quelques lignes à l'émission. Allez, on continue. Prochain blog, et nous, prochain spotlight. À 23h30. On repart la machine.

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1: Hey, avant la ritournelle, c'était Upside Down. Et l'incroyable, you know, la fabuleuse Diana Ross. Je suis fan. Je suis même allé te voir, you know, il y a une couple d'années, tu sais, à Montréal. Le spotlight, you know. On va y aller du chez nous. On va mettre les points sur les i. Et on en est si honte. On va mettre les choses au clair. La théorie du complot, là, est-ce que l'homme est allé sur la Lune? On va mettre ça, on va mettre un terme à ça ce soir. Ça. Le 20 juillet 1969, Neil Armstrong pose le pied sur la Lune. Mais depuis plus de 50 ans, une théorie persiste et persiste. Ça me rappelle un bon film, et nous, ça me tente de le regarder. Tu sais. C'est une idée, nous, qui rappelle, et nous, le film, et nous, Capricorne One, Capricorne 1 en français, et nous, sorti en 77, et nous, dans lequel une mission spatiale est entièrement truquée dans un décor de cinéma. C'est un très bon film pour ceux qui l'ont vu. Tu sais, je pense que Terrain à donner, on voit, you know, le joueur de football, you know, lui qui a assassiné sa femme. J'oublie le nom. Les sceptiques, you know, soulèvent, you know, plusieurs détails par contre. Tabou, une chouette, you know, c'est quand même, you know, il y a quand même le doute est là. Pourquoi le drapeau semble-t-il bouger sans aucun vent? Comment ça se fait que le drapeau qu'ils ont planté sur la Lune semble comme flotter, bouger, tandis qu'il n'y a pas de vent? Pourquoi aucune étoile apparaît sur la photo, vu qu'ils sont sur la Lune? Pourquoi on voit pas d'étoiles autour, tu sais, vu que c'est dans l'espace? Les appareils photo à l'époque, you know, étaient réglés pour la surface très éclairée, you know, et si la perspective explique les ombres aussi, tu sais, les ombres, you know, sont les ombres sont, comment je vous dirais ça, sont à gauche, à droite, devant, derrière. Les ombres sont pas, you know, uniformes, sont pas homogènes, you know. Les ombres, you know, tchitchagouroua. Et que, you know, les explications sont pourtant connues. Le drapeau bougeait lorsque on le manipulait. Les appareils photo étaient réglés pour des surfaces éclairées. C'est pour ça qu'on voyait pas, you know, la perspective des ombres comme il faut. Et surtout, les astronautes ont rapporté, you know, des roches lunaires et laissé des réflecteurs laser qui sont encore sur la Lune, encore utilisés à ce jour pour mesurer, you know, la distance de la Terre. Alors qu'un gigantesque tournage en studio était perçu, you know, comme un faux voyage dans la Lune. Même après 50 ans, nous, la théorie continue nous, de fasciner, mais les preuves sont toutes là. Tu sais, l'homme est allé sur la Lune. Ça me fait penser d'une bandego au restaurant. Je suis dans un Saint-Hubert assis, puis là, je commande... c'est pas un poulet, c'est quoi que j'ai commandé là? En tout cas, des côtes Wenden. Quand il donnait le serveur, je dis au serveur, pouvez-vous me remplacer les frites ou la patate pilée pour du riz? Là, il y avait du riz dans certaines assiettes, dans certains plats Saint-Hubert. Non, monsieur, c'est impossible de mettre du riz dans vos côtes que... pourtant, là, l'homme est capable d'aller sur la Lune, puis vous n'êtes pas capable de mettre du riz, du simple riz, et nous, dans mon assiette. En tout cas, nous, juste pour dire, nous, c'était le blog. Le spotlight, je vais l'avoir à un moment donné, d'habitude, ça. Fait que, on est innové, nous, d'un lieu de blog, c'est un spotlight, et nous. C'est parti, nous reste encore un peu moins de 25 minutes à mixer MC Mario à minuit live de Montréal.
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Puis complétez-nous nos trois heures de musique, tiens, pour ce soir. Ewan nous tchastan, mais c'était de bien, hab bien, évident. Je ne suis maintenant ravie de te mieux, qu'Azio et Tabmiuk. Merci de nous avoir accompagnés tout au long de cette soirée. Hey, nous ne sommes pas d'être, nous sommes la radio, comme béton, comme bendon gêné, nos émissions. Tiens, merci également. Aux radios partenaires qui assurent la diffusion de l'émission chaque fin de semaine dans vos communautés. Rendichino Moniando, Tirmonetoncha, dans quelques instants, on retrouve MC Mario en direct de Montréal. Hey, je vous souhaite à nous une excellente fin de soirée. Une bonne nuit, Chimano, Menro, mieux que nous. Si vous prenez le volant, pas de texto au volant. Tournez, on se retrouve, Chad, Coach War Medino, très bientôt pour une autre aventure Dance Music. Tournez, c'était DJ Moïse, Tournez, Yamé.

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matin, mon frère. Bon matin, Simon. On a manqué l'avion. On n'a jamais trouvé l'adresse. Bon, regarde. Ça me fait rien. Regarde, je suis bien ici, là. Hein? On va repartir demain, j'imagine. Ça, c'est pas de problème, Simon. Bon voyage, salut.

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